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0: Alors nous disons des biens de Bajona, Michel Volat, Michel Astaire. Alors nous disons qu'on m'en demande Paul Arthur, mais qu'on sait qu'il y a une histoire de moi qui m'y a fait peu. Et que vous racontez quoi?
1: Quoi, Michel?
0: Qu'est-ce que vous racontez? C'est la
1: femme qui nous dit, je vous Michel. Quand quoi, je dis que non, je me suis dit que c'est une autre, je me suis dit que c'est une autre, je me suis dit que c'est une autre, je Et vous êtes ma scabine, je suis tout de suite à la main, non, des bêtises, ou des moi, pour nanon, nanon, c'est En quand on était, Il a trouvé pour ça, c'est non, ne, wow, mok, ma, y'a peut-être, toi, y'a, ouen. 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Et moi, non, pour moi, il n'y a pas wa, c'est tout, j'ai pour moi, non. Pour y être. Nous sommes là, Je suis dans le pays, Mais il y a des gens qui sont en train de se faire. 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
0: Je suis un peu plus de temps.
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1: 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Des jeunes journalistes de la radio, on a un animateur, on est des amis jets seulement. On est question qu'on est à voir les camps, ils nous montent les conseillers, quoi, ça, puis on dit une question. J'ai une mion, on m'y a mis à
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0: Ah ah ah.
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0: Je suis un homme qui a été un homme.
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0: 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Bon, écoutez, il y a peut-être, sinon, tu vas avoir des noms.
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2: 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La mission première, c'est les adultes. Je t'inquiète.
0: Et ne répète pas de magne. Internet c'est one. Internet oui, ils coupent tout, les intervenants qui m'appellent aussi, ils n'aguna. Ils n'aguna,
2: c'est sûr. Ils ont ce que tu dis d'abord, ouais, aussi des choses qui d'abord maintenant, donc. Les compagnies sont formées pareil en intervention, ça c'est sûr, on va les intervenir différemment avec les jeunes. Mais mais plus aussi, mais non, même parce que tu as dit que tu voyais Leïla.
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1: Quoique Myriam, je peux te donner une minute, mais je ne peux pas te dire que tu as une minute quand tu as demandé, je vais m'attendre à ce que tu as concernant le ressourcement culturel pour les adolescents, nommé au chiquet de 14 à 17 ans. Ma nomme que si vous êtes régional, ça va être en français. Toutes les nations sont invitées. 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On est mucha ma peut-être. Au niveau pendant la semaine, ça, miam culturelle ino et de dou, excusez, et de dou den rapstanen ino etu. 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Ou un exemple, je peux mettre le Matahan. Ça peut être le Matahan aussi. J'ai tweet, je vous invite tous les adolescents, adolescentes qui m'écoutent, de venir voir, de venir vivre cette belle expérience. Je ne peux pas toutes les nommer parce que le punch, ça se passe ici au centre. Mm-hmm. Et que, très important, il y a tout de suite ma droite, le talon de Nîmes, pendant tout le mois de juillet, Manu de Tseman, Marie-Jeanne Saint-Onge, on va être ici, dans le 418-927-2254-82, marque le poste 213, qui est le poste 203. Je vous donne cette information. Check one, si vous avez de la misère ou un demi pour les formulaires. Normalement, un agent Plado, pour vos formulaires. Comment votre intervenante au dedans de la communauté? Je sais que, par exemple, il y a ta maison de la famille, nous avons si vous ne trouvez pas un agent plado, si vous ne trouvez pas un intervenant, ben nous autres, on est là. Marie-Jeanne Saint-Onge, de Teumanine, Leïla, André McKenzie, au 418-927-2254, le poste 213, McNeil, mon poste 203. Non, mais c'est important, je dis Widman, Muriel. On avait partagé, on avait publié dans Facebook une affiche concernant le ressourcement culturel pour les adolescents. Si vous avez des questions, Tchadjima Mahejenode dans les commentaires, on va répondre. Tchadjima Hemunanyet Messenger, on va répondre. Ah, on est qui m'a mis Twitter, qui est. Et de donner pour le programme, peut-être un peu, je peux te dire aussi, comme qui est écrit dans l'affiche, un feu de camp, les soirées de partage, des ateliers thématiques, des jeux coopératifs, les défis d'équipe, des pratiques traditionnelles et nous, des enseignements et cérémonies spirituelles.
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1: Ah, on est comme le plan B, là, tu te donnes. C'est sûr que c'est très important. Nina, on demande que ce soit rempli par un agent plaido, qui m'a un intervenant. Ignace, tu l'adolescente, excusez. Nina,
0: C'est un ninan aîné Tchèque Hockney.
1: ça se passe du 17 au 21 août 2026. Du 17 au 21 août 2026. C'est important. Tu lui demandes une originale kawabitek, le ressourcement culturel pour les adultes à Dogmata. Nina Baden-Dewashka, qui c'est un succès, Houdan, Nahnenja, je suis fière de ça. Nahnenan, je suis sûre que c'est là aussi le ressourcement culturel pour les adolescents.
2: Et tout le monde
1: À cet adolescent qui nous entend, si tu as envie de te découvrir, de te dépasser, puis de te reconnecter à tes racines, ben je t'invite à venir t'inscrire pour le ressourcement culturel pour les adolescents. Puis On est là si tu as besoin d'aide, si tu veux remplir tes paperasses aussi, c'est pas long, puis aide-toi et le ciel t'aidera. On est chez le Tini Newasnabedawan de Dawa.
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1: Chaudimont et Hydro-Québec Je dis que le conseil de l'État,
0: Et de résumer le digana ou d'année, n'est pas ici ou en autre. 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
0: Je vais me mettre en train de me faire un Saint-Onge. 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Je vais me mettre en train de me faire Il y a des gens qui ont été dans les batteries de l'Islande. On est vraiment des problèmes.
1: Je me suis dit que je suis dit Jimmy Lynch, je suis dit Jérôme Bacon Saint-Onge, au gros mot conseil de bande de Samit.
0: Oui, bien, Bernard, je me suis dit que je suis dit que je suis dit que je suis dit que je suis dit que je suis dit que je suis dit que je suis dit que je suis dit que je suis dit que je suis dit que je suis dit que je suis dit que je suis dit que je suis dit que je
1: Il y a deux psyches. Il y a un Jérôme Bacon Saint-Onge. Ah, ben, t'as mis les doigts quand il mixait chip. Qu'est-ce qu'on dit? Je crois avec des ânes, mais...

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0: Ah oui, je crois que moi, je suis le tubiste, si je vais en rendre.
1: Ah oui.
0: Da vous n'avez pas de mots, je ne vous
1: 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Et bien, je suis là.
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0: Et on est, et on est là où est-il à Bena. Et au bout du mot, t'as déjà de chez le gâteau. Voilà. On est le mot des huiles, et le gâteau, oh l'eau.
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0: 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Tu es un homme. Eh ouais, on est au 8 ans, c'est celle de mon dé, tout oui, me l'a 8 ans, non, j'ai dit, c'était tout, mais c'est à dire, par le principe de Jordan. 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
1: 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Yamé.

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1: 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Que nous t'ayons été là le 18, vendredi, samedi, dimanche, le 18. On est évidemment pour une du Hawaii. Bon, je juge ça là, Michel, à tout vendredi, ça n'a rien à dire. Bon, moi, c'est où t'as dit, moi, je dis le ça, et tu as une gavine rouge à l'autre de frère ma passeguine. Vendredi, le 17, on est médecin de Mme Mahadi. Marie-Mé, Alicia Moffat, X-Mine. Et que samedi, il y a une grosse journée, il y a des titans, et il y a des titans, samedi. Et que Francis des Grands Prix, Guylaine Tanguay, David Pinot, il y a une année, de Guylaine Tanguay, M. Nostra Manon, il y a des titans, et il y a des titans. 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Elle n'a pas été guérie. Elle n'a pas été guérie. Elle n'a pas été guérie. Une reprise, tout le monde a été guérie dans le verset 58 Zaz, si jamais. Elle n'a pas été guérie. 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Elle n'a pas Le vieux qui est en fait, de maman, de Michel.
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0: 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Les deux frères, Alessian Moffett, Guilhem Tanké, malgré tout, les groupes locaux, mais d'autres, dans la région, ils ont été Mac 9 spectacles en total. Programmation. Alors, nous mettons en attaque Monsieur Girard. Quoi, Monsieur Girard?
1: Salut, ça va bien?
0: Oui, ça va très bien. Et vous?
1: Très bien, merci.
0: Ok. J'ai vu dans la page Facebook, dans les réseaux sociaux, que le quai, en fait, il y a déjà une programmation.
1: Oui, absolument. On a sorti notre programmation dans le dernier mois. On a sorti la programmation complète, en fait. Au début, on est allé avec une programmation... seulement 3 artistes de dévoilés pour faire la prévente. Puis la semaine d'après, on a sorti les 6 autres artistes pour la programmation finale complète au final. Donc, c'est le sujet de l'heure, hein, on s'entend. La programmation, c'est quand même ce qui a été annoncé. C'est quand même une très grosse programmation dont on est très fiers. Je te dirais que la musique reste le cœur du festival. Hein. Cette année, on a une programmation qui mélange des artistes connus et des découvertes et des talents d'ici. On a voulu créer une ambiance différente pour chaque soir. Des soirées festives où les gens ont envie de danser, d'autres plus rassembleuses, avec des artistes populaires qui rejoignent un large public. Ce qui est important pour nous, c'est chaque personne qui vient au Quai en fête trouve son moment fort. Mmh. On met aussi un point d'honneur à donner la place aux artistes de la région. C'est super important pour nous de faire rayonner la scène locale. Présentement, là, ce qui était, quand on a sorti en pré-vente, on a sorti Marie-May, on a sorti Francis de Grandpré et Loud, dans le fond, ces 3 artistes de tête d'affiche. Mais tu sais, on est d'accord entre nous pour se dire qu'on a sorti quand même 3 autres têtes d'affiche par la suite, c'est-à-dire 2 frères, Guylaine Tanguay et aussi Alicia Moffett. C'est des artistes établis. Et puis, c'est ce qu'on voulait cette année avec notre programmation, d'avoir vraiment une double programmation, si on peut dire ça comme ça, par soir, pour offrir vraiment beaucoup d'importance à notre festival.
0: Comme tu dis, les groupes locaux, il va-tu avoir des artistes innous?
1: Absolument. On a Pasaken, c'est Dan George McKenzie, qui est originaire de... Il est à Maliotenam, si je me trompe pas. Puis on a aussi le groupe XX Smile, originaire de Sept-Îles. Ça, c'est du punk rock. C'est excellent pour finir une soirée, pour garder les gens festifs, oui.
0: Mm-hmm. La programmation couvre les périodes de quelle période à quelle période?
1: Dans le fond, jeudi le 16 juillet, c'est notre premier spectacle, notre première offre de spectacle plutôt. On a... la journée d'après, le vendredi, le 17 pour 3 autres spectacles et le samedi, le 18 pour 3 autres spectacles. Donc, un total de 9 spectacle pour 3 jours, pour la durée du festival.
0: Tout ça va se passer sur une scène de l'Auto-Québec?
1: Effectivement. Retour du partenariat avec l'Auto-Québec. La scène, c'est la même scène que l'année d'avant. Là. Honnêtement, on garde la même grosseur de scène. On va pas dans le plus grand. On va pas dans le plus petit non plus. On a vraiment trouvé l'idéal de la grandeur qu'on avait besoin. Et puis, notre partenaire revient aussi. Donc, c'est quelque chose qu'on a vraiment une stabilité puis qu'on va garder. Au niveau de la scène, ce que je peux te dire, un petit changement cette année, on va la déplacer un peu. Au lieu d'être au fond du site comme on est d'habitude, vraiment perpendiculaire au site, là, on va se déplacer de 30 degrés vers la tente jaune. On va se déplacer vers la gauche. Donc, ça va permettre de nous donner plus d'espace en arrière-scène pour accueillir le matériel de tournée, les artistes qui arrivent avec leur camion. Il faut vraiment avoir plus d'espace cette année. Le pourquoi? Parce que, dans le fond, on vient de le dire, hein, on a de plus en plus des grands artistes, donc ils viennent avec plus de matériel. Donc, avant ça, on avait juste des petits trailers, des camions cubes. Mais maintenant, les artistes viennent avec des trailers de 53 pieds, là, des grosses vannes. Donc, il nous faut beaucoup plus d'espace backstage, arrière-scène, pour permettre de la place pour reculer ça, parce que ça prend quand même un bon rayon là, pour être capable de tourner puis de se placer. Donc, on n'avait pas le choix de faire ce petit changement-là. Au niveau des festivaliers, je pense pas que ça change grand-chose, parce que l'espace qu'on avait... Ce côté-là, là, vraiment à la gauche, c'est un espace un peu perdu parce qu'on voyait mal. Là. Tu sais, quand tu es trop à angle dans une scène, ça vient que tu ne vois pas. Fait qu'il y avait comme un petit coin qui était presque vide. Donc, en tournant la scène comme ça, on s'assure de pas trop prendre d'espace pour les festivaliers puis d'être capable, nous autres, de bien fonctionner.
0: Ici aussi, je vois aussi il y a des concours, il y a des bracelets et des billets gagnés, genre.
1: Ben, on a fait un concours jusqu'à date qui était un concours pour gagner des festidollars sur le bracelet connecté. Le bracelet, dans le fond, les festidollars, c'est que vous pouvez recharger directement, avoir de l'argent sur le bracelet pour éviter d'avoir de l'argent liquide parce que ça joue beaucoup sur le service. Le temps de service au bar, au food truck. Donc, quand on a instauré le bracelet connecté, ça a vraiment réglé beaucoup de problématiques. On a fait aussi un concours quand on a fait la pré-vente. Puis, il y a un autre concours qui va s'en venir, qu'on va sortir sous peu. On devrait sortir ça au mois de mai. Ça va être avec une expérience un peu qu'on va pouvoir vivre avec les venir dans les dessous du festival. On va dévoiler plus de détails un peu plus tard. On va se garder la surprise.
0: Ici, les billetteries, je vois ici qu'il y a un site de billetterie, puis concernant aussi, il y a des passeports pour concernant toute l'activité qui va se dérouler.
1: Oui, effectivement. Présentement, la billetterie, la vente bat son plein encore. On a eu la prévente exclusive qui était quand on a sorti les passeports. On en a vendu plus de 780, si je me trompe pas, en pré-vente. Ils étaient à 75, mais c'est ça, ils ont tous été écoulés. Maintenant, la billetterie, c'est au coût de 90$ pour le festival au complet, donc ça donne 30$ par soirée. On va sortir en mai, quelque part à la mi-mai, là, si je me trompe pas exactement, là, les billets journaliers. Les billets journaliers, c'est pour les billets par soirée. En fin de compte, ça va être 50$ par soirée, par spectacle, ben pour trois spectacles. Mm-hmm. Donc, quelqu'un qui a l'intention de venir plus que 2 jours, là, si on s'est compté, là, ça vaut pas mal plus la peine d'acheter un passeport. Mais oui, c'est disponible déjà.
0: Autrement dit, il y a un rabais si tu vas à deux soirées de genre.
1: Oui, c'est ça. La soirée est 50 $, puis le passeport est 90. Donc, tu sais, le choix n'est pas dur à faire quand tu veux venir à deux soirées. Ça te donne un rabais de 10 $. Ouais.
0: Et aussi, je vois aussi être, bon, autrement dit, il y a des, bon, il y a des forfaits à passeport pour les, tous les spectacles.
1: Oui, ben c'est ça, c'est les passeports pour tous les spectacles, c'est les passeports 3 jours qui sont à 90, ça permet d'assister aux 3 soirées.
0: Aux 3 soirées. Et que, concernant aussi, je vois aussi vos partenaires, si vous voulez les remercier.
1: Oui, je voudrais remercier, je veux pas l'oublier, ce que je vais faire, là, je vais remercier les programmes, les partenaires qui présentent la programmation. Étant donné qu'on n'a pas tout remercié. Ben non, je pense que je vais me garder une petite gêne là-dessus. Étant donné que y en a pas. Il y en a encore qui sont en train de signer des accords avec nous autres. Fait que si jamais j'en nomme puis j'en oublie, bon ben là, on pourrait peut-être en entendre parler. Hein? Qu'est-ce que t'en penses?
0: Ah, ok, c'est beau, mais on pourrait les rémunérer qui sont à jour présentement?
1: Pour ce qui est partenaire présentateur, Loud est présenté par Hydro-Québec. Partenaire pour les deux frères, c'est présenté par Desjardins, la Caisse populaire de Sept-Îles. Partenaire pour Pasekken, présenté par Itoum. J'ai le présentateur de Marimé, qui est présenté par Artelia. J'ai le partenaire pour Alicia Moffett, qui est présenté par Kane Lamar. J'ai le partenaire pour XX Smile, présenté par Gomard Environnement. J'ai le partenaire pour j'ai le partenaire pour Francis de Grand Prix, qui est présenté par le groupe CNV. J'ai le partenaire qui présente Guylaine Tanguay, présenté par Saint-Hubert. Et j'ai le partenaire pour David Pinault, qui est présenté.

0: risque. Dans le fond, c'est un beau risque pour. C'est un beau problème pour nous, un peu moins pour les festivaliers, mais c'est un risque bien réel, la fermeture de la billetterie, car on a un chiffre à respecter. Quand on atteint 5 000, on ferme pour des questions de sécurité, mais aussi de fluidité sur le site. Car c'est plaisant de regarder, de garder une certaine mouvance dans le fond du site au niveau des food trucks, des toilettes, des stations d'eau et du bar. C'est pas si le fun que ça de se piler les pieds jusqu'en arrière. En avant du stage, c'est correct de se coller un peu pour l'ambiance et les places, avoir des bonnes places, mais pas partout quand même. On l'a vécu l'année passée pour la première fois, comme je dis, de fermer la billetterie. Donc, faut pas penser que le site du vieux camp fête est grand en masse, puis qu'il y a de la place, puis que, tu sais, on était très fiers de cocher cette case-là, malgré qu'il fallait refuser des festivaliers. Ça démontre le succès notoire du festival. Je le dis souvent, on est choyé, car nos festivaliers de Sept-Îles et les environs se sont appropriés leur festival et nous les en remercions.
1: Puis
0: Mais pour l'instant, il y a de la place, là, en masse, là, les billets sont en vente.
1: OK, puis de l'année passée, le vent de record, c'est dû à quoi, l'artiste?
0: Oui, honnêtement, c'est l'effet Sale Barbe. Le Sale Barbe, c'est l'artiste le plus populaire au Québec présentement. Ça fait de ça déjà même, je te dirais, 2 années consécutives. Donc, on se doutait que ça pouvait arriver, parce que Sale Barbe fait souvent des shows complets un peu partout. Donc, on se disait que ça pouvait arriver, ça ne nous avait jamais arrivé, mais oui, c'est carrément à cause de l'artiste. C'est sûr que cette année, on espère encore avoir ce beau problème-là. Reste à voir si les ventes vont être au rendez-vous, mais je ne suis pas inquiet.
1: T'avais-tu d'autres choses à rajouter qu'on a peut-être oublié?
0: Oui, dans le fond, le changement de date. On a changé nos dates. On était toujours à la 2e semaine de juillet. Habituellement, là, ça faisait des années qu'on était là. La 2e fin de semaine, plutôt. Là, on a changé notre date. Donc, on est rendu à la 3e fin de semaine. Tu sais, des fois, le monde se prend des vacances puis ils se disent tout le temps, bah, c'est là, c'est telle date, puis ils ne regardent pas. Donc là, cette année, ouais, c'est ça, pour être clair, là, c'est du 16 au 19 juillet 2026. Je pourrais aussi rajouter la présence de la zone familiale, hein. Comme à toutes les années, on offre l'entière gratuité de la zone familiale. Au rendez-vous, il y a des jeux gonflables, il y a de l'animation, il y a des activités pour toute la famille. On va se garder une petite surprise pour le dévoilement de la programmation et tous les détails un peu plus tard au printemps. Là, je vous dirais que fin mai, probablement qu'on va dévoiler notre programmation de la zone familiale et les activités. C'est toujours très achalandé, la zone familiale, c'est très populaire.
1: Tout ça, où on peut trouver cette information-là?
0: On peut trouver toutes les informations sur notre page Facebook ou sur notre site web au vieuxcampfêtes.com.
1: Bon, ça, je vais résumer en une minute qu'est-ce qu'on a dit tout à l'heure, là. Fait que, les médottes, ouais, t'as, on est médottes, t'es où t'as médottes, n'a comme nous, on t'es médottes, au vieux qui en fait, n'a t'aimé tout à nous, être et nous, t'as nous dit que tout a été, que nous, ou que toi, c'est tu t'as, nous, on t'es fait, que nous, ou que je te hais dans le bihom. 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vieux qui en fait, les méthodes, ils vont être dans le trésor, avec les billets traînés, parce qu'il y a des histoires, les méthodes, ils vont être dans d'autres, et oui, dans le trésor, avec les passeports, ils vont être dans le trésor, les passeports, et oui, dans le trésor, et les méthodes, ils vont être dans le trésor, des hauts, 90 $, ça, nous, on les passe au monde, et tirer tes les méthodes, et oui, dans le pavé, et oui, dans le et les billets journaliers qui sont là, tu vois, non. 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

0: La famille, tu as émédoyé, tu as question de la programmation au mois de mai. Mais oui, la programmation, tu es Maguino, c'est partenaire de mes autres, que ce soit à tout à l'heure, il y a des gens qui ont été tout un partenaire et Wichi, au Hitler, je vais être mais un pingouino n'y a pas ce qu'un. Alors, ne m'aide pas que Wichi, au Hitler, il nous trouve qu'on va avoir McMahon, il était là, mais je vais être notre ça. Alors, ne m'aide pas Facebook. Bon, moi, j'ai tout traduit. J'ai pas tout traduit, mais j'ai résumé ce qu'on a dit tout à l'heure, monsieur Girard.
1: Parfait.
0: Puis, je te remercie beaucoup d'avoir accepté notre invitation pour l'entrevue.
1: Merci beaucoup de la couverture, c'est très apprécié.
0: Mm-hmm. Et puis, on va se dire à la prochaine, c'est sûr.
1: Ah, ben oui, absolument. Très ouvert à ce qu'on se reparle.
0: Ah, OK. Yamé, monsieur.
1: OK. Merci beaucoup.
0: Au revoir.
1: Bonne journée.

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1: 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Demain, les souvenirs, Michel. Moi, j'ai dit à ma mère. Il y a 12 ans. 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Le pardon qui va venir, qu'est-ce qui va venir, toi Jésus qui est mort sur la croix pour nos péchés, pardonne mes péchés. Que nous devons demander le pardon, notre Père qui est sous le ciel, pardonne-nous nos offenses comme nous pardonnons à ceux qui nous ont offensés. C'est ça, le pardon qui est tout ça. Mais nous devons demander à Dieu, et nous devons demander à Dieu, nous devons demander à Saint-Antoine, maintenant, nous devons demander à Dieu, nous devons demander à Dieu, nous devons demander à Saint-Christophe, Marc-Ange de la route.
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4: Absolument abondante. Et que nous mettons de matériel immédiat au dernier panier, mais je connais ressourcement des culturels pour les adjudants. Je connais un peu. Maintenant, les bonnes, maintenant, avec mon bonheur, j'ai qu'à deux fois notre maintenant mot puis j'ai dernier panier des quatre je me tiens dernier. Et que vous me dites que n'y a pas d'entre eux de matin ou snitch chaud. Mais la bonne beauté, nous, la dernière, nous avons pris tout de même, La mission première, c'est les adultes. Des compagnies sont formées pareil en intervention, ça c'est sûr, on va les intervenir différemment avec les jeunes. Mais tu vas te dire que très tôt, mais il y a ces trois semaines maintenant, la base de contenu, mais tu vois, mais quoi, mais juste systématique, parce que notre communauté, c'est moi, et mon nom, l'information. Mais plus aussi, mais non, même que tu as dit que tu as dit Leïla.
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3: Quoi, Muriel, mais de peut-être à dormir, mais que nous avons regardé que nous avons une autre candidat de mon gène, bon matin, tu dis non, concernant le ressourcement culturel pour les adolescents, nous avons une autre de 14 à 17 ans. Ma nommé que si vous êtes régional, ça va être en français. Toutes les nations sont invitées. Ma mouka kousse himdo. Aounem tchama peut-être. au niveau pendant la semaine, ça, même culturel, il y a d'autres gens qui sont en Inuitu. Non, mais tu n'as pas un exemple, je peux mettre le Matahan. Ça peut être le Matahan aussi. J'ai tweeté Nuha Mot. Je vous invite tous les adolescents, adolescentes qui m'écoutent, de venir voir, de venir vivre cette belle expérience. Je ne peux pas toutes les nommer parce que le punch, ça se passe ici au centre. Donc, c'est très important. Il y a tout de suite ma droite. Pendant tout le mois de juillet, Manu de Tseman, Marie-Jeanne Saint-Onge, on va être ici dans le 418-927-2254-2, marque le poste 213, qui est le poste 203. Je vous donne cette information. Check one, si vous avez de la misère ou un ennemi pour les formulaires, normalement, un agent Plado, pour vos formulaires. Comment votre intervenante au-delà de la communauté, je sais que, par exemple, il y a ta maison de la famille, nous, à Gassendo, comment, à droite d'intervenante, si vous ne trouvez pas un agent plado, si vous ne trouvez pas un intervenant, ben nous autres, on est là. Marie-Jeanne Saint-Onge, de deux manines, Leila, André McKenzie, au 418-927-2254, le poste 213, maintenant mon poste 203. Non, mais c'est important, je dis oui, demande Muriel. On avait partagé, on avait publié dans Facebook une affiche concernant le ressourcement culturel pour les adolescents. Si vous avez des questions, tu as dit, m'a dans les commentaires. On va répondre. Tu as dit, mais hey, mon agnette Messenger, on va répondre. Ah, on est qui m'a mis tout taille, qui est de donner, y est pour le programme, la mienne, car on est de mince. Peut-être un peu, je peux te dire aussi, comme qui est écrit dans l'affiche, en fait, quand les soirées de partage, sur Twan, des ateliers thématiques, des jeux coopératifs, les défis d'équipe, des pratiques traditionnelles et nous, des enseignements et cérémonies spirituelles.
2: Et que, oui, il y a des tweets où nous sommes maintenant,
3: on est comme le plan B, là, tu te donnes. C'est sûr que c'est très important. Nina, on demande que ce soit rempli par un agent plaido, qui est un intervenant. Avec Naskachi, t'es l'adolescente, Nina, n'est-ce que j'ai un sondanan.
2: Si tu m'as Nina, aîné, t'es-tu hokne?
3: Là, ça se passe du 17 au 21 août 2026. Du 17 au 21 août 2026.
2: Mais je peux y avoir dit c'est ça comme il y en a.
3: Ouais, qu'est-ce que tu as fait que non mais c'est important. Tu lui demandes une originale qui a vu que le ressourcement culturel pour les adultes qui a d'autres Nina Biden de Washka qui c'est un succès ou dans les siwen. Je suis fière de ça. Je suis sûre que c'est là aussi le ressourcement culturel pour les adolescents.
4: Et tout le monde, il y a un mot qui est important.
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4: 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Bon, vous voulez m'y aller, nous avons dit que nous avons dit que nous avons les ressources
2: nous avons dit que nous avons
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3: 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Ben oui, Den, à cet adolescent qui nous entend.

0: 48 madrugues et une zébétoy, caïmix et chef, Jérôme Bacon Saint-Onge. Si vous avez le temps, c'est si que vous avez le temps, c'est si l'autre mot. Je vous rappelle, Jérôme Bacon Saint-Onge, nous me le donnons, et nous imitons une autre vie.
1: Quoi, quoi, Bernard, Magban, ça vous rappelle, c'est tout rendu de tomber l'eau, c'est tout calme, mais de chez Bohalou.
0: Quand vous avez dit que vous avez dit que vous avez dit que vous avez dit que vous avez dit que vous avez dit que vous avez dit que vous avez dit que vous avez dit que vous
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0: 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Tant que vous n'avez pas l'eau, il y a ici, vous n'avez pas l'eau, il n'est pas l'eau.
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0: Je me suis dit que Jimmy Lynch, Jérôme Bacon Saint-Onge, au gros mot, conseil de bande de Samit.
1: Oui, Bernard, je me suis dit que je suis un peu plus grand que je suis un peu plus grand que je suis un peu plus grand que je suis un peu plus grand que je suis un peu plus grand que je suis un peu plus grand que je suis un
0: peu plus grand que je Abetam litwood kai mix chip ke gon jai khwa ve ke dyan me betma e gode
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Alors, j'ai une moja, tu vois, regarde, avec magnésien, tu es sûr que j'ai dit à ta tête, et oui, non, t'as dit, ouais, t'es que tu n'as rien, tu n'as rien, tu n'as rien, tu n'as rien, tu n'as rien, 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vous jusqu'à 16h. Merci de s'intoniser la radio Kouhavzgen via radio 104.5. Merci à vous d'être là. Merci à vous. Aux internautes qui sont connectés à ckaue.com, merci à vous aussi. Merci très sincèrement, infiniment d'être avec nous. Merci, merci, merci. Alors, les mesdames, je vous regarde, je vous regarde. 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points, un pour semaine, le mot d'Aïwaïdan, je vais être non, ça. Avec les méthodes, une gamme, mais des matchs, une scream, à tout le monde, et oui, t'as qu'un âge, je vais être non. Avec les méthodes, une émission de trois petits points, tu vois, maintenant. Je vais m'acheter, je vais m'entendre, tu vois, maintenant, je vais l'émission, t'as qu'un âge, je vais être non, ça. Avec les méthodes, et oui, t'as. Bon, je vais vous donner un peu de temps. 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

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Nous avons mis notre musique sans interruption, Marie, et nous avons mis notre autre tout le monde, et nous avons mis notre autre tout le monde, et nous avons mis notre autre tout le monde, et nous avons divertissement. Je me disais que tout le monde m'a mis à trouver une musique sans interruption. Je me suis dit que maintenant, divertissement, un esquignelman, le mot d'une rédonce, un second d'ailleurs. Je me disais que j'avais le mot d'un au bout de la langue, il est noir. Quand tu n'es pas noir. Bon, je me disais que c'est un Habde bendo ya tem nuev te mag ya tiwa ya ne mucha juin skema to dine te na da nuna te glass tiger te na don cha ha ke no git he mot ta tu martin volan him cha mag na mesh mari me ene shirt te hoen met no te gleb mo

0: 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Hamia 2h03, tout est courant, parce que notre résidence, ça, avec les petits communiqués, notre tour pour le bingo, ça va aller à demain. Ça, le prochain bingo de la radio, Cohabitican, c'est vendredi, demain. Parfois, je vois, il noir. Moi, que les préventes, toi, une adote, et au dégnémeux, les préventes, vous êtes autres, aux heures de bureau. Venez, Winan, la fille Pinette. Des Facebook, qui est une histoire, moi, Malanka Pinette, M-A-L-A-N-K-A. Pinette, 965-30-23. À cette île, la Ouachette, Christiane Pinette, Cri-Cri, la vendeuse, service au volant, la vendeuse du service au volant, c'est elle, Cri-Cri, c'est elle, que la vendeuse du service au volant, c'est elle, Christiane Pinette, que elle est là à la vente des cartes les mardis, les vendredis et les samedis, elle est au studio 3. Après ça, elle est chez elle, 15 Pienne Pechot, secteur Georges Ernest. Secteur Georges Ernest, 15 Pienne Pechot. Son téléphone, 968-67-71-6771. Elle est peut-être une cri-cri, son cellulaire. Il était comme son téléphone, ça? Les préventes inonormaux à 125 $. Les préventes, l'avantage que vous avez durant le bingo, il va y avoir cinq tirages à 1 000 $. 5 tirages à 1 000 $. Ceux et celles qui obtiendront les préventes seront éligibles seulement. 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Maudit à la radio est à Rouy, Guylaine Saint-Homme, Jacques Némeux, les pré-ventes. 24-76, la fille Pinette. Bon, vous avez mis les préventes, je viens jusqu'à maintenant, tu sais. Mariette la Couturière, il est toujours disponible pour la couture, c'est sûr. Il y a des items à vendre de piscine. Il y a un système de son à vendre. Il y a besoin d'une ménagère. Une grande ménagère, parce qu'il veut faire un grand ménage. Madame Mariette, 968-1632, 968-1632. Marquelise, la bonne aventure pour votre aventure, l'avenir, sur des cartes ou les mains, les lignes de la main, dis-je bien. Marquelise, la bonne aventure, 350-1036, 350-1036, si tu tenais, oui, tu t'as mon courrier. Je vais aller dans ce pétain de Chéguan. Je vais aller dans le nord. Ah, il y a un petit pétain de Chéguan, mais maintenant il est très minime. Le prochain bingo de la radio, c'est demain seulement. Une préposée aux bénéficiaires de nuit, c'est parce que c'est un peu comme ça. Climbed in manoir, and name a judging and see that he hit a studio that wow, which you wait to die or it is a. Ou hamadou les préposés aux bénéficiaires de nuit, je l'ai dit. Mais on m'a dit, je cap de 30 heures semaine, j'ai eu un tiède. Mais on m'a dit, sa rémunération, sinon le chef salarial, j'ai mis à moi pourquoi. Mais on m'a dit, je cap de man, avec prime de nuit, là, je m'en ai dit, que je straighten, j'ai eu un tiède, j'ai eu un tiède, j'ai eu un des secrets professionnels des médias et sont en titulaire de poste et des médias et d'un manja et mia mesa tout que ce n'est pas moi nous je te connais n'a skippy machinano in tout et ouaita n'a j'ai dans priorité moi ici je avec des médias et ouaita n'a j'ai 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non. Tout d'un coup, il a dit, mais là, on me dit qu'il y a un bandeau, oui, c'est nous, et oui, c'est qu'il y a un autre, non. Hein, mais toi, tu n'as mis moi, pourquoi n'est-ce pas de manger avec un minimum de 5 ans, 5 ans, tu as dit, tu as l'expérience professionnelle, mais il y a des autres, et oui, il y a des autres, mais tu dis, il y a des aides naturelles, genre, bah, on a mis toi, tu as dit, oui, oui, tu as dit, mais toi, tu as dit, oui, on a mis toi, prolongé, oui, tout d'un coup, tu as dit, tu as dit, tu as dit, qui a ajusté un petit peu moi, si vous êtes à côté de mes affichages, que je ne me donne pas de main, si vous êtes à côté de moi, bah, comme nous, ça tout un système de boîte à nous, ça, comme nous, on a, nous, je passe le 7 août, et nous, il est à nous, je vous donne à tout, non, mais j'ai, je vous donne à tout, chez nous, c'est ma mouille, de mettre mes couches lactionnes, du 10 au 20 septembre, quoi, nous, je peux nous, c'est à nous, ce qu'on vit, on a, avec les bédouatines, et ouais, il est à nous, de mettre mes couches lactionnes, comme nous, est-ce que, nous, moi, nous, j'ai dit, t'as, oui, ni, quand nous, t'as, et ouais, n'a, et, mais nous, on est, moi, t'as, dans la délégation, ouah, de ma lutte, n'am, oui, qu'est-ce, avec les bédouatines, oui, n'am, et que, ah, mais j'ai, oui, t'as, nous, quand j'ai, les profils et responsabilités, oui, t'as,
1: C'est le nom Grégoire.

0: Eva oui, c'est qu'elle traite, non, ça. Qu'est-ce que me dis, on t'a dit, on t'a dit, on t'a dit, on t'a dit, on t'a dit, les coupons. Et oui, t'as noté, traite, non, ça. Ah, je m'ai dit, le premier, c'était un jeune, samedi, le 1er août. La météo, t'as suivi, n'as pas que la météo, on est chez toi. Que nous espérons notre bacon, tu vois, maintenant, ça, notre bacon, nous t'avons évité, notre bacon, nous mettons notre toit, nous payons les clips, que t'as grandi, mais même si notre toit, moque, cassé, mais t'as gagné, t'as pensé, stop, il te faut, stop, Sam Brown, on est, t'as pas évité, notre bacon, non, ça. En demande spéciale, je savais de bien écouter, il y a Emmanuel Boutemac, de t'aider la demande spéciale.
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0: 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Ah, Je vais inscrire maintenant les préventes, les admis de manodade, cri-cri, que les mots, les noms, les wahat, cri-cri. Avec un ami, mes petites feuilles. Georges Ernest, nous avons tous les Georges Ernest, nous avons secteur, mais je coûte 15 pieds de pécho, tu te nourris, tu es rite, nous avons 15 pieds de pécho, on est wahat, je vais tous les noms, je vais Mogaza si vous avez tout voyé à tout rit, non, il cri-cri, wahas. Non, il est sur un téléphone. 968-67-71. 968-67-71. Vous avez mal utilisé, vous avez la fille, je vais être la fille pinette. Moi, je dis que je suis Facebook Messenger, là, il est à Malanka, je vais dire, Malanka Pinet, au dernier round, au dernier round, c'est sur l'agitateur Facebook. Je m'en dis, maintenant, ça, c'est moi. Je m'en dis, il y a tout à la radio, Mais vous êtes aux heures de bureau, Guylaine Saint-Onge, tout est à la radio. Guylaine Saint-Onge est un chit-chat à la radio, votre nom. Ben, vous n'êtes pas les préventes. $125 et tout, toi, notre nom. Que, tu regardes, il y a tous les boîtes, il y a les bouliers. Que, quand nous sommes à Wana, nous sommes gagnés, hein. Au début de ma tombe, par la vie de l'Internet, ou de l'Ewa, ou de l'Ewa, ou de l'Ewa, ou de l'Ewa, ou de l'Ewa, ou de l'Ewa, ok, les méthodes d'Ewa, ou de l'Ewa. Mais pour nous, oui, ça, les méthodes d'Ewa, ou de l'Ewa, ou de l'Ewa, ou de l'Ewa, ou de l'Ewa, ok, peut-être une autre que tu vois de moi. Bah, ah, tu peux gâter, ah, on y peut d'un. Bon, mais toi, Blondine Gabrielle, quand tu vois, t'as 5 préventes, tu vois, t'es venu, j'ai dit, non, t'as 5 préventes, Blondine. Ah, que, nina, nous t'en dit, toi, nous t'as, eh, oui, t'as, non, j'ai dit, non, ça, nina, t'en dit, toi, eh, oui, nan, non. Pour toujours, m'en apprenez à mon iPhone, donnez-nous mon iPhone, comme ça, t'en, ça. Nous t'es pas, hein, que j'y attendais, n'a été, le magasin Belle, de Gonouis, une bien, le magasin Belle, qui est, quoi, t'es, vois, ça, Québec. Vous avez les magasins affiliés Belle, vous dites qu'on dit tout à l'heure. Magasin Belle, oui, c'est tout à l'heure. Bon, je peux vous dire, vous avez mis mon iPhone, vous pouvez dire que c'est tout ça. Garantie de tout à l'heure. Bon, on est ça, elle est, Blondine Gabrielle, 5 fois les préventes. 3, Melinda Vachon. 8, Pauline Saint-Onge. 9, Claudine Marlin. 45. Wiffleb Pana. 48. Marie-Pierre Mesnapéo. Agnès, mais toi, d'une éhuiname, Blondine, qui était voilà, de l'éboulier. Moi, je connais tout à ce moment-là. Mais qu'est-ce que tu as dit, tout à l'heure, tu vois, tu vois, tu vois, tu vois, tu vois, tu vois, tu vois, tu vois, tu vois, Mahato Runo, Nasrin Gwatina, Chicha, and we just got a new hood that Ewina Nut. Agnès, tu n'es que ma dîme, Blondine Gabrielle, le ciboulier, qu'a des boisades, peut-être toi les préventes, de Ewina Nut, je vais être non ça. Peut-être toi les préventes. Moi, je vais dire, non, je vais dire, je vais dire, je vais dire, je vais dire, je vais dire, je vais dire, je vais dire, je vais dire, je vais dire, je vais dire, je vais dire, je vais dire, je vais dire, je vais dire, je vais dire, je vais dire, Mais que je
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Ah ouais, on est dans des taux. Ah, Kahgane, prévision, les maximums de 15, on les atteint les maximums, les minimums de 12. Pour ce match, sur la National Bégon, là, eh oui, c'est qu'on a le rythme. Donc, généralement, nuageux, ça, monte dans les 30% de probabilité d'averse de tanana avec les vents de 20 à 40 km heure. Ah, Agne, mais toi, eh oui, c'est comme, fait que modéré et tout, une pire, c'est modéré, 5 est toujours modéré. Ce soir et cette nuit, généralement nuageux, il y a tout pour ma tâche. Moi, il y a max 30% de probabilité d'averse, minimum 12. Bon, on a mis d'autres, j'ai dit, j'ai dit, j'ai dit, j'ai dit, j'ai dit, j'ai dit, j'ai dit, j'ai dit, j'ai dit, j'ai dit, j'ai dit, j'ai dit, j'ai dit, j'ai dit, j'ai dit, j'ai dit, j'ai dit, j'ai dit, j'ai dit, ek je fu dani ta tu ben che de skat la ko na hok da ko ta no a hun ne ko ta no hun ne che ke vendredi et vendredi généralement nous a joué à 30% pour dire il y a même mis que ben et le che bo da et voit ma ge no de 20 à 40 km heure mais on nous les pourcents 30% de probabilité d'avance à 10 ans. Donc, c'est moi, nous, je nous dis, eh, à peut-être 4, mais je crois que nous, nous, pas que toi, nous, les kilomètres-heure. Que les vents vont augmenter demain après-midi de 40 à 60 km/h, des maximums de 22, que des minimums de 10, la nuit, c'est dégagé. Que, écoute, nous, et parce que, mais, et moi, moi, comme, je dois, est-ce que, nous, samedi, c'est du soleil dans la journée, retour des nuages dans la soirée ou dans la nuit, mais que, la pluie, ouais, dans la soirée, et ouais, t'as ma que samedi. Mon côté, ouais, profitez-en, et ouais, t'as. Alors, on a dit que, ah, vous avez besoin de la moi, nous, dimanche, dans la journée. Moi, je vois, ce que nous avons besoin de et on, dans la, au début de la couture, j'ai gardé, et t'as déjà un dégagement, dans la soirée, ou dans la nuit du dimanche, retour du soleil, ou dans mes doigts, et ouais, t'as nuit, lundi, dans la journée, ouais. 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

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bouches, en regardant les bouches, en regardant les bouches, avec un ami, toi, pour ta relax, magnéta et waitan, ça, une pause, et tout ça, et waitan. Mais, à la question de médaille, c'était nous, à Kenenoué, tes programmes de nuit, et je couche tes nuits, à vous, certes, ça peut être, moi, tu vois, nous, d'ailleurs, je m'en doute, c'est moi, à la radio, et ta pesca, tout ça, et waitan, je vais être non, ça. Avec un ami, toi, tu dis, et oui, t'es comme. Kiss on my list, straight now, ça. Elle met dans ma liste, c'est un nom. Dans mes kisses. Écoutez, bonne fin de journée, ma joie, maintenant, maintenant, pour si Dieu le veut, qui doit non, Saint-Anne de Beaupré. Écoutez, mes doigts, c'est un hasid, non, c'est un citade, non, Saint-Anne.

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Au mieux qu'en fait, hein? Avec mes doigts d'une heure, Chris de Burn, qu'on a Chris de Burn, qu'on a ta noue. Ok, nous, qui t'aimons, et puis, t'aimons, qu'on va avoir un petit con. Artemise, Artemise, Fontaine, Artemise, Artemise, t'en étais. Avec mes doigts d'une heure, une bonne fin de journée, je réitonne. Écoutez, nous, qui t'aimons, tu es le matin.

0: 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Et que monsieur Adam Girard, gomandé, m'en a nous, on est mis à la question du héroïtal, tendez, et hâte de monter, j'ai héroïtal, n'est-ce que j'ai dit, non. Quoi, monsieur Girard?
1: Oui, bonjour, Michel, ça va bien?
0: Moi, ça va bien, et vous?
1: Oui, très bien. On est dans le feu de l'action, par contre, là, sur le site du vieux quai en fête aujourd'hui. Là, ça commence à bouger pas à peu près. La scène est montée, le site est monté. Écoute, je suis prêt à te parler de ça en profondeur.
0: OK. Un ami d'autre ici, oui, un ami d'autre, mais c'était petit, c'est pas nous, là, il va y donner ta son, là, il va y donner mes d'autres, c'est mes tonneaux, t'es le vieux qui en fait. Un ami d'autre, c'est un ami d'autre, c'est mes toits, non, un ami d'autre, et oui, t'es un MST, t'as ça, non, t'es mes d'autres, et oui, t'as du quoi, t'es navajo, là, et oui, t'as, et nous, j'ai eu de ma vie, y'a t'es tonneau, mais que j'ai mes tonneaux, tout à, et oui, t'as, vous pouvez, commencer. On va parler, en premier lieu, on va parler de quoi, Adam?
1: La programmation des spectacles. Oui, dans le fond, sujet très chaud, hein, Michel, la programmation des spectacles. Tout d'abord, on commence notre jeudi avec le groupe local Inou Pasken. C'est Dan George McKenzie et sa gang. Ça commence dès 18h45. C'est un spectacle de 75 minutes. Par la suite, on a les deux frères qui embarquent à 20h pour un spectacle, eux autres, de 90 minutes. Et on finit la soirée avec Loud, qui fera aussi un 90 minutes, donc de 22h30 jusqu'à la fermeture du site à minuit. Ensuite de ça, on a vendredi. On commence vendredi avec Alicia Moffett. On commence à 19h cette soirée-là. Alicia fait une prestation de 90 minutes aussi. Par la suite, Marie-Main. Marie-Main, elle embarque à 21h pour un 90 minutes aussi. Puis on finit la soirée avec XX Smile. C'est un groupe local punk rock. On va faire une prestation de 60 minutes, eux autres, pour finir la soirée à 23h. Non, c'est pas vrai, excuse. De 23h pour terminer la soirée à minuit, désolé. Puis samedi, dans le fond, le samedi, la dernière soirée du festival, hein, on commence avec Guylaine Tanguay à 18h30, 90 minutes de spectacle. Francis de Grandpré embarque sur la scène à 20h30 pour 90 minutes aussi. Et pour clore le vieux camp en fête à l'Ouette 2026, on a David Pinault qui va venir nous offrir 1h45 de prestation. C'est quand même un très long show. Visuellement, David Pinault, ça va être très chargé. Il y a de la pyrotechnie, il y a des artistes de cirque, il y a beaucoup d'animation à travers ses chansons, c'est à ne pas manquer. Tous les soirs, nous ouvrons le site à 18h.
0: OK, le site. Je vois ici aussi la promotion des bracelets, c'est quoi?
1: Dans le fond, le bracelet connecté, en parlant du bracelet connecté, oui, petite merveille technologique, hein, qui nous permet de réduire de 80% les files d'attente. Il est de retour, ben en fait, pour être honnête, il est là pour rester, là, c'est une formule qui marche super bien. Il faut savoir que si vous voulez sauver encore plus de temps pour ne pas faire la file, pour venir recharger votre bracelet sur le site, vous pouvez le faire en ligne. Visitez notre site web dans la section « Faites $ » pour plus d'informations. Dans le fond, vous pouvez aller ajouter de l'argent directement sur votre bracelet. Puis, c'est ça, on a beaucoup de temps sauvé.
0: Bon, je vais traduire qu'est-ce qu'on a fait tout à l'heure. Ça commence tout ça, comme tu dis, c'est que ça commence vendredi?
1: Les spectacles, c'est jeudi, en fait. Ouais, c'est ça. En même temps que la zone familiale. Donc, comme à chaque année, on offre une zone familiale totalement gratuite à toute la population. La zone familiale échelonnée sur 4 jours. Maquillage, des jeux géants, un mur d'escalade, de l'atelier d'art, un partémousse. Il y a des tours de moto, puis le très attendu spectacle de K-pop. Dans le fond, pour ce qui est de la K-pop, là, le jeudi, il n'y a pas de spectacle en tant que tel. Ce n'est que de la présence déambulatoire, des photos, des autographes. Les spectacles sont vendredi et samedi autour de 14h. Il y aura aussi du déambulatoire puis des autographes pour ce qui est de la hip-hop le vendredi et le samedi. Les tours de moto le samedi seulement, ça va être dans le stationnement de la Caisse populaire Desjardins, comme on avait déjà eu auparavant. Puis le traditionnel partémousse le dimanche pour clore les activités de la zone familiale.
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0: tenne evidenza le bracelets a toi tu sais non ça les bracelets nous ta evidenza mais ça c'est comme tu as dit nous ta evidenza tu sais non ça que c'est des bracelets comment tu l'appelles ça les bracelets
1: connectés
0: quand t'as pas de signe après les bracelets tu sais non ça avec mes doigts hier n'est pas hier les bracelets connectés tu sais que c'est ça maintenant mes doigts toi habitué tu sais evidenza tu sais non ça ou ha tu sais tu ham tu sais non il y a des evidenza beaucoup hier n'est pas hier mes bracelets connectés tu sais que tu sais maintenant bonitier ou ta oui peut-être habitué tu sais evidenza tu sais non ça avec mes doigts une evidenza maintenant ça tu sais maintenant tu t'as pas de signe ta evidenza avec mes doigts que mes doigts tu vas voir ils ont mis dans une mamoute nous sommes installés et oui tu connais mais en famille ils ont familial et ils vont être très très non c'est un drame non tu connais mais toi pour le dimanche ça finit dimanche
1: oui ça finit dimanche c'est ça avec le partémousse.
0: Partémousse, qu'est-ce que tu veux dire?
1: Dans le fond, c'est des canons avec de l'eau puis du savon. Puis quand que le mélange des deux produits se fait dans le canon, ça lance un gros jet de mousse épaisse. Puis on peut jouer dans la mousse. Là, ça, la mousse, elle monte, là, est vraiment opaque. Là, donc, c'est vraiment une belle activité.
0: Mmh. C'est samedi le 18, hein?
1: Ça va être vendredi le 10, dimanche le 19.
0: Dimanche le 19, ok, ça clôture bien le 19, dimanche le 19.
1: C'est
0: simple ça. Bon, on a mis à l'issue, on a mis à l'issue, on a mis à l'issue, on a mis à l'issue, on a mis à l'issue, on a mis à l'issue, on a mis à l'issue, on a mis à l'issue, on a mis à l'issue, on a mis à 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
1: À la fermeture, c'est tout. Honnêtement, là, on finit toujours avec le partémousse le dimanche. Il va y avoir de la vente de hot dogs aussi et de liqueurs là, sur le site du parc du Vieux-Quai pour le partémousse, là, mais c'est vraiment tout le dimanche. Sinon, c'est pas mal ça pour ce qui est de la zone familiale, oui.
0: Mmh. Peux-tu dire c'est quoi un partémousse?
1: Oui, absolument. Un partémousse, c'est... on a deux canons à mousse dans le fond. Les canons, c'est un mélange de eau et de savon qui est mélangé à l'intérieur du canon, puis c'est envoyé, puis avec l'air, ça produit une mousse blanche, épaisse, qui reste sur la pelouse où ce qu'on va envoyer ça. Puis la mousse, là, ça commence à monter. Puis là, les enfants sont capables de jouer dans la mousse, sont complètement immergés dans la mousse. Aha. Ça fait une super ambiance.
0: OK. Mais là, j'ai une petite avant dame, la soirée, j'ai trouvé ça par des mousses qui regardent moi, par des mousses. T'avais-tu d'autres choses à rajouter qu'on a peut-être oublié?
1: Ouais, ben je pourrais parler les nouveautés cette année. Mm-hmm. Les nouveautés, ben, pour revenir à la zone familiale, là, dans le fond, nous l'avons déménagé dans le parc du Vieux-Quai. Avant ça, on était dans le stationnement de l'église Saint-Joseph et sur la rue Arnaud. En la déménageant dans le parc, ça va donner vraiment une nouvelle tournure dans l'existence de la zone familiale avec le mélange des balançoires, des modules de jeu, des carrés de sable et les jeux d'eau, bien sûr. Dans le fond, on explique ça parce qu'on avait besoin d'un espace backstage plus vaste. Notre besoin est grandissant avec la programmation qui est bonifiée. Ça veut dire qu'on reçoit plus des camions, des grosses vannes de 53 pieds, donc on avait besoin d'espace. C'est une question de sécurité parce que les camions, on les accueillait dans la zone familiale, puis là, il y avait beaucoup de gens autour des camions. Donc, c'est pour ça qu'on a décidé de joindre l'utile à l'agréable, finalement.
0: Tout en disant que je suis dit que je suis dit que je suis dit que je suis dit que je suis dit que je suis dit que je suis dit que je suis dit que je suis dit que je suis dit que je suis dit que je 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là, on va terminer. Sans ça, il n'y aura pas d'activité s'il n'y aura pas de partenaire.
1: Oui, effectivement, on a des partenaires. Ben, en fait, on a 75 partenaires. C'est une liste très exhaustive. Donc, c'est sûr que je ne te les nommerai pas toutes parce que ça va prendre 3 minutes, mais nos partenaires, nos précieux partenaires, on les remercie, qu'ils soient en bien et service, en présentateur de spectacle ou carrément en main-d'œuvre. On les remercie beaucoup. Sans eux, sans le bénévolat, on n'aurait pas de festival. On en est très conscient. Donc, un gros merci à tous nos partenaires.
0: 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bénévole Junio et les médecins et va être bon sur ce monsieur Gérard. J'ai plus d'autres questions.
1: Non, moi ça va, on a fait le tour, Michel.
0: Ok, merci beaucoup, puis je vais vous souhaiter un bon succès encore cette année.
1: Merci beaucoup, puis encore désolé pour le contre-attaque qu'on a eu là, qu'on n'était pas capable de se parler là, j'étais complètement débordé.
0: Ah, c'est correct, moi aussi je suis débordé de mon côté.
1: Bon, ben garde, c'est bon, mais l'important c'est qu'on se soit parlé.
0: Jamais.
1: Ok, bonne journée.
0: À vous aussi.
1: Salut.